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4: Moose weather. Some showers tonight, along with a low of 17. Mix of sun and cloud tomorrow. Chance of showers and a high of 25.
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5: Moose Weather.
6: Risk of thunderstorm this afternoon with a high of 27, light rain into the evening and overnight with a low of 18, and tomorrow mix of sun and cloud, the high of 26.
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4: Clear skies and a low of 13 tonight. Mix of sun and cloud tomorrow and a high of 27.
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